0: Non, les couleurs.
1: Trois.
2: Ah, c'est bon.
0: Non, les couleurs, Florentia.